Au nom de Dieu, le Clément, le Miséricordieux. Mes chers les auditeurs, Allah tabaraka wa ta'ala dit ce qui signifie dans le sang « Il vous est bienvenu un messager de parmi vous, pour qui est cher ce que vous subissez, qui vous veut du bien et qui a pour les croyants compassion et miséricorde. » Le prophète élu est né le lundi 12 du mois de Rabi'ul Awwal de l'année de l'éléphant et c'est l'année où Allah Azza wa Jal a protégé la Kaaba honorée de l'éléphant de l'Abraha, le roi de l'Éthiopie. Celui-ci avait envoyé cet éléphant dans sa grande et nombreuse armée pour détruire la Kaaba. Allah Ta'ala a envoyé sur eux des volées d'oiseaux qui les ont criblés de pierres incandescentes. Elles ont tué et ils en étaient parmi les perdants.

Le messager éminent est issu de la lignée de Quraysh, qui est la plus honorable des tribus arabes. Et il est celui qui possède une lignée honorée. Il est le meilleur fils de Hachem et le plus vénérable d'entre eux. Et il est Muhammad, fils de Abdullah, fils de Abdul Muttalib, fils de Hachem, fils de Abdou Manaf. Et sa lignée honorable aboutit à Adnan, qui est de la descendance de Ismaïl, le prophète de Allah, fils de Ibrahim, le prophète de Allah, l'aimé de Abdurrahman. Que Allah honore et élève en degré notre maître Muhammad, ainsi que tous ses frères, les prophètes et les messagers. Lorsque le messager est né, une lumière a jailli avec lui qui a illuminé l'espace entre l'Orient et l'Occident. Et il est arrivé dans ce bas monde en posant ses mains sur le sol et en élevant la tête, tournant son regard vers le ciel, parfumé de baume et les yeux circoncis. Il émanait de lui une lumière, une élégance et une beauté. Il était propre, aucune de souillures de l'accouchement n'était sur lui. Et pendant la nuit de sa naissance, les gens ont vu des choses surprenantes, ce qui prouve son honneur et son degré éminent. Le feu de Perse que les mages adoraient s'est éteint et mourut alors qu'il ne s'était pas éteint depuis 1000 ans. Et le palais de Kisra a été secoué et s'est fissuré, 14 balcons en sont tombés. La lagune de Sawa s'est asséchée et son eau s'est tarie alors que les bateaux s'y déplaçaient auparavant. Les démons ont été lapidés et furent frappés par les météorites du ciel. Et les nouvelles du ciel leur ont été voilées, ainsi qu'à leur père Iblis le maudit, et on a entendu de l'intérieur des statues la bonne nouvelle de la venue de la vérité.

Le prophète est né orphelin. Son père Abdullah est mort alors que la mère du prophète, Amina bint Wahb, était encore enceinte de lui. La grossesse de la mère du prophète était la première annonce des lumières pour les habitants des campagnes et des villes. Et Allah Azza wa Jal nous a accordé sa faveur en le faisant apparaître à l'existence. Son message et le fait qu'il soit prophète et messager sont une miséricorde pour les mondes. Allah tabaraka wa ta'ala dit ce qui signifie dans le sang « Et nous ne t'avons envoyé que comme miséricorde pour les mondes ».

c'est Halima al-Sa'diyya qui a éteint le prophète éminent. Et cet allaitement fut source de bien et de bénédiction pour elle et sa famille. Allah subhanahu wa ta'ala a élargi par la bénédiction du prophète sa subsistance et celle de sa famille. Le messager, depuis son jeune âge, sa croissance et sa jeunesse, a grandi avec un excellent comportement et des qualités honorées. Allah lui accordait la réussite dans toutes ses actions. Il était pur de cœur, sincère dans son intention, saint dans son fort intérieur. Il n'adorait que Allah Ta'ala seul et détestait l'adoration des idoles. Et il était véridique, honnête, indulgent, patient, généreux, courageux. Il pardonnait à celui qui était injuste envers lui et il donnait à celui qui lui refusait. Il visitait celui qui ne le visitait pas et il faisait du bien à celui qui lui faisait du mal. Et ainsi, toute son évolution a eu lieu sous la garde du Seigneur, alors qu'il avait grandi orphelin et n'avait pas côtoyé les sages. Et Allah, Azza wa Jal, l'a décrit par sa parole, ce qui signifie dans le sang, « Et tu as certes un caractère éminent ».

Certes, mes chers les auditeurs, fêter la commémoration de la naissance de notre prophète est une innovation, est une tradition de bien, comme l'ont déclaré les savants reconnus. Et il ne s'agit pas d'une mauvaise innovation interdite, comme l'affirment ceux qui interdisent l'invocation par un intermédiaire, tawassul, les ignorants, ceux qui ont un cœur dur. La manifestation de la joie, de l'allégresse et de la réjouissance, ainsi que la récitation du Coran, le chant des éloges du prophète et la lecture des faits et gestes de la vie du messager, dont la commémoration de sa naissance pour montrer l'éminence de son degré, alayhi salatu wassalam, ceci est une chose que Allah aime ainsi que son messager.

De plus, l'attention que les savants parmi les muhaddis et faqih depuis des siècles portent à l'écriture au sujet du maulid prouve que la célébration de sa naissance est un bien, une bénédiction, est une innovation de bien béni. Le prophète a dit, rapporté par Muslim, ce qui signifie « Celui qui instaure dans l'islam une bonne tradition, il aura ses récompenses et la récompense de ceux qui la pratiquent sans qu'ils soient diminués de leur récompense, quoi que ce soit. Et celui qui instaure dans l'islam une mauvaise tradition, il se chargera de son péché et du péché de ceux qui la pratiquent après lui sans qu'ils ne soient diminués, quoi que ce soit de leur péché. »

Et finalement, de la part du radio du communauté musulman, nous aimerons vous présenter nos merveilleuses et douces félicitations à tous les musulmans à l'occasion de la naissance de notre bien-aimé prophète Mohammed, paix et salut soit à lui.